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0: du monde à la radio. Outcast sur RFM. Hey, ya, ça fait du bien ça. Bonjour les amis, ravi de vous retrouver. Superbus arrive très très vite, juste après les infos de 6h avec ce titre. Et il y a aussi donc Lola ce matin avec nous sur RFM. Superbus juste après les infos. Bonjour, bon réveil. C'est RFM, il est 6h. Premier rendez-vous avec l'info pour ce jeudi, c'est avec Laurence Launay. Laurence, bonjour.
1: Bonjour Karl, bonjour à tous.
0: C'est mieux le micro.
1: C'est mieux avec le micro, effectivement. Du soleil dans la plupart des régions, les températures montent, l'air est un peu plus frais au nord de la Seine, j'y reviens dans un instant. Les week-ends de vacances se suivent et se ressemblent, ils sont bien chargés sur les routes. Bison futé, verra rouge demain dans le sud-ouest et dans le nord-est, orange ailleurs et rouge partout samedi pour les départs. Avant de partir, vous ferez le plein avec des prix avoisinant les 2 euros le litre. Total Énergie remet en place le plafonnement des prix comme au printemps dernier, 1,99€ le litre d'essence, 2,25€ le gasoil. Pas de vacances pour des milliers de pompiers qui luttent actuellement contre les feux. 2000 hectares de forêt et de végétation ont brûlé autour du bassin d'Arcachon et les flammes continuent. 12 000 personnes ont été évacuées depuis hier, 6 campings concernés notamment et une résidence au nord du Cap Ferret. Dans le Var, les flammes ne progressent plus après avoir parcouru 2500 hectares. Face au risque extrême d'incendie, tous les massifs de ce département sont fermés, ainsi que de nombreux autres dans les Alpes-Maritimes et les Bouches-du-Rhône. Le Mistral va de nouveau souffler aujourd'hui. Les syndicats de sapeurs-pompiers qui dénoncent le manque de moyens humains et matériels face à la multiplication des incendies. Les pompiers qui peuvent compter sur l'aide des agriculteurs, ils apportent de l'eau et permettent aussi d'empêcher la progression des feux avec leurs machines. Je resterai tant que j'ai la garantie de pouvoir agir, ce sont les mots de la ministre de la Transition écologique, démissionnaire hier matin à la suite de l'adoption de la loi d'urgence agricole réintroduisant l'utilisation de pesticides. Monique Barbu a finalement accepté de rester à la demande d'Emmanuel Macron. Le Tour de France, le Belge Jasper Philipsen a remporté la 17e étape hier à Voiron. Aujourd'hui, 185 km entre Voiron et Orcières-Merlette, départ à 12h50. Enfin, le temps très beau et très chaud, surtout dans le sud aujourd'hui, plus frais au nord de la Seine.
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1: Et justement, avec ce temps très ensoleillé, les festivals donnent envie cette fin de semaine. Et il y en a pas mal en France. Le festival de Nîmes, par exemple, avec Aurel San sur scène. C'est son deuxième concert ce soir. Il y était déjà hier. The Cure, demain, samedi et dimanche.
0: Yes.
1: Évidemment, leurs trois concerts sont à guichet fermé. Archive sera ce soir au Théâtre Antique d'Arles. Le groupe londonien a retrouvé aussi aux Escales à Saint-Nazaire ce week-end, aux côtés de Benjamin Biolay ou Sam Sauvage. En Normandie, Julien Clerc ou encore Superbus sont programmés au Grand Marais, à Jullouville. Le festival Saline Royale à Arc et Senans dans le Doubs, samedi et dimanche, accueillera lui Gims, Offenbach, Sting, Assaf Avidan. Le festival Au fil du son à Civray en Poitou-Charentes a programmé lui Feu Chatterton, Claudio Capéo, Sam Sauvage ou encore Moziman. Enfin, Mickey, Skip de Hughes, Louisa seront eux sur la scène du Festival de la Paille. C'est à Métabief en Franche-Comté. Tous ces festivals, donc, c'est ce week-end.
0: Et tu sais quoi ? La musique sera la clé de l'amour et de l'amitié.
1: Exactement.
0: Voilà. Ça te rappelle quelque chose aussi. Bon, merci Laurence. On a quelqu'un au téléphone ce matin, c'est Lola.

0: Et puis Lola se réveille aussi avec le meilleur de la musique sur RFM et son cœur fait boum, boum, boum, boum. Merci, super
1: bien. 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
0: Jeudi, aujourd'hui les amis, nous sommes le 23 juillet déjà. Ça passe super vite. Hein. Nous fêtons aujourd'hui les Brigitte, c'est votre prénom. Je vous fais un énorme bisou. Brigitte, et passez une belle journée de fête avec RFM. C'est arrivé un 23 juillet en 2012. C'était hier, une tempête solaire majeure se produit. Et les experts estiment qu'elle aurait pu faire retourner notre civilisation au 18e siècle en perturbant tout le réseau électrique mondial. Ça fait flipper, on est d'accord. En 2013, le chanteur belge Stromae est numéro 1 en Belgique et en France avec Papa Outé.
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0: Il est sur RFM, Papa Outé, le numéro 1 du 23 juillet 2013. Le premier single extrait de son excellent album Racines Carrées. Aujourd'hui, c'est votre anniversaire, alors bon anniversaire. Vous êtes né le même jour que l'acteur Daniel Radcliffe. C'est Harry Potter. Harry Potter a aujourd'hui 37 ans. C'est aussi l'anniversaire du musicien et principal auteur-compositeur du groupe Depeche Mode. Martin Ligor a aujourd'hui 65 ans. Dave Gahan lui doit, entre autres, plusieurs hits, dont celui-ci. Voix du silence, il est bon ce morceau de Depeche Mode. Et tout de suite, le premier succès de Culture Club sur RFM. 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

0: Kiss pour vous faire des bisous. Voilà, chère. L'actrice chanteuse américaine avec de Chop Chop Song ce matin sur RFM. The Fugees du bon hip-hop US arrive. Daniel Balavoine également, le porte-parole de toute une jeunesse, la nôtre. Et puis je vous réserve aussi ce matin pour le meilleur de la musique, Lily Allen avec ce single. Fuck you, qui veut dire, en fait, va te faire voir chez les Grecs. Voilà, allez, bonjour, bon réveil. Il est 6h15.
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Elle a l'air un petit peu rancunière quand même, Lily Allen. Sur RFM, bonjour, il est 6h21 et ce qui nous réjouit, c'est le jeu star de l'été. RFM rembourse vos vacances, hauteur de 2500 euros par semaine, on aura l'occasion d'en reparler. Daniel Balavoine.

0: Anthem avec Ready or Not, un tube des années 90. Et d'ailleurs, à ce propos, les années 90 et puis les années 80 également, c'est le programme de vos soirées d'été sur RFM. 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Ça, c'est vraiment le bonheur. 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Téléphone Sting arrive très très vite, juste après les infos de 6h30. Bon réveil.
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0: C'est RFM, bonjour, bon jeudi, il est 6h30. Et c'est le retour des infos avec Laurence Launay. Laurence, bonjour.
3: Bonjour Carl, bonjour à tous, bon réveil. Un soleil encore très généreux aujourd'hui dans la plupart des régions. Ciel plus couvert au nord de la Seine et dans le sud, le Mistral va souffler. Les précisions météo après le flash. En Gironde, l'incendie n'est pas maîtrisé près du bassin d'Arcachon. 2000 hectares ont été parcourus par les flammes. 12 000 personnes évacuées, dont de nombreux campeurs. Des routes ont été déviées par la préfecture pour permettre la circulation des véhicules de pompiers et de secours. Le vent qui attise les flammes, des rafales à plus de 60 km/h attendues aujourd'hui et de la chaleur dans le sud, journée à haut risque dans le Var où 2500 hectares ont brûlé. Tous les massifs sont fermés dans ce département, ce qui est rare, mais aussi de nombreux autres dans les Alpes-Maritimes, les Bouches-du-Rhône, 5 départements du sud-est sont en alerte rouge au feu de forêt. En Espagne, un nouvel incendie s'est déclaré hier près de Tolède, au sud-ouest de Madrid. Plusieurs communes ont été évacuées, une autre est confinée. Au nord de la capitale, plus de 32 000 hectares de végétation ont brûlé depuis une semaine. Les températures avoisinent les 40 degrés en ce moment dans cette partie de l'Espagne. Les fortes chaleurs du mois de juin qui ont entraîné la mort de 6 000 personnes dans notre pays selon Santé publique France. 45-64 ans, c'est la tranche d'âge la plus touchée. Et parmi les régions, c'est l'Île-de-France qui a compté le plus de victimes. En 2003, 15 000 personnes étaient mortes de la canicule. Deux assistantes maternelles de 41 et 48 ans mise en examen en région parisienne. Lors d'un contrôle la semaine dernière, 12 enfants, dont 2 bébés, ont été retrouvés cachés dans une voiture stationnée dans un garage dans l'Essonne. Les deux femmes avaient l'agrément pour 4 enfants chacune. Elles sont rejugées mi-septembre pour mise en danger. Une nouvelle nuit de frappes américaines se termine en Iran. Les rebelles houthis du Yémen ont, eux, attaqué 2 pétroliers saoudiens en mer Rouge. Ils ont annoncé un blocus maritime du royaume saoudien. Et aux grandes dames d'Israël, les États-Unis ont annoncé hier leur accord avec l'Arabie Saoudite pour doter le royaume d'un arsenal nucléaire civil. Le Tour de France, le Belge Jasper Philipsen a remporté la 17e étape hier à Voiron. Aujourd'hui, 185 km au programme entre Voiron et Orcières-Merlette. Départ à 12h50. Enfin, une série sur la vie politique australienne à revoir sur Arte. Ce soir, c'est Total Control. La première ministre qui manipule une héroïne aborigène pour booster sa popularité. Il y a 6 épisodes. Le premier ce soir sur Arte, le tout sur Arte TV.
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0: Une journée ensoleillée et chaude commence dans la plupart des régions avec du vent. Il fait un peu moins chaud au nord de la Seine. Hein. Le ciel est plutôt nuageux. Il fait 10 degrés ce matin à Charleville-Mézières, 13 à Lille, 15 pour Brest et Lille, 16 à Blois, Limoges et Dijon, 18 à Nantes et Lyon, 19 pour Biarritz et 24 à Nice. Cet après-midi, 23 degrés à Cherbourg et Lille, 26 à 28 à Brest, Paris et Strasbourg, 30 à 32 à Limoges et Lyon, 35 à Bordeaux et Marseille et 37 degrés à Toulouse cet après-midi. Après-midi.
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0: Et ça, c'est beau, Sting, Greg David.
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Alors ça, c'est beau comme un coucher de soleil à Istanbul. C'est bon. Sting, Ray David sur RFM. Nous sommes le 23 juillet et le 23 juillet, bah, sachez qu'on célèbre la journée mondiale des baleines. C'est pour de vrai, hein. Lancé en 1986 et nouveau chiffre, tiens, la baleine bleue a de quoi donner le vertige. Écoutez plutôt, jusqu'à 30 mètres de long et 170 tonnes, l'équivalent du poids combiné de 25 éléphants d'Afrique. Son cœur, à lui seul, pèse près de 180 kilos, soit la taille d'une petite voiture, la taille d'une Smart par exemple, et sa langue pèse aussi lourd qu'un éléphant entier. Et enfin, la baleine avale jusqu'à 4 tonnes de crustacés par jour, et parfois elle avale même des pantins en bois. Pinocchio et puis son créateur, Geppetto. Quelle histoire. En tout cas, les baleines, bah, c'est beau. Voilà. Et j'avais envie de parler des baleines ce matin en écoutant Téléphone tout de suite à un autre monde sur RFM. Il est 6h38 sur le point d'aller au travail. Alors, bon courage.

0: Et puis réveille-toi également, hein. Téléphone à Notre Monde sur RFM. Téléphone le plus grand groupe de rock français de tous les temps a bel et bien sa place ici, dans votre radio, dans notre radio RFM. Pour le meilleur de la musique, Tonton David, Fleetwood Mac, Simply Red. Et puis je vous prépare également Indila ce matin avec ça. La dernière danse avant de retrouver Julie pour l'horoscope de ce jeudi sur RFM.
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0: moins que l'on puisse dire, c'est qu'elle envoie. Ça, c'est une voix, Indy, la dernière danse.
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0: Une autre aussi jolie voix, c'est celle de ma Julie. Ah, bonjour.
2: Bonjour mon Carlito, bonjour tout le monde.
0: Hey, c'est bon ce réveil, vas-y recommence. Bonjour.
2: Bonjour.
0: Voilà. Ah c'est ça, voilà, c'est un réveil en fait qui donne le sourire.
2: C'est votre voix du matin.
0: Eh chiche, tu me fais l'horoscope comme ça tout le temps. Bon, allez, on y va pour le carloscope de ce jeudi 23 juillet avec ma Julie tout d'abord.
2: Bélier, vous serez sollicité de toutes parts, mais choisissez bien vos priorités.
0: J'adore. Taureau, une complicité naturelle s'installera avec quelqu'un avec qui vous ne l'auriez pas cru possible.
2: Gémeaux, vous appréciez les choses simples aujourd'hui, un repas partagé, une conversation sincère.
0: Je suis amoureux. Les cancers, une attente vous paraît interminable alors qu'elle touche presque à sa fin. Allez, encore un petit peu de patience.
2: Lion, vous retrouvez un moral plus doux, plus stable. Le climat autour de vous devient rassurant.
0: Les Vierges, l'envie de voir autre chose se fait sentir aujourd'hui.
2: Balance, vous prenez enfin le temps de profiter d'un moment calme et cela vous fait beaucoup de bien.
0: Les Scorpions, un geste affectueux ou une présence rassurante adoucit votre journée.
2: Sagittaire, une proposition originale attire votre attention ce jeudi.
0: Les Capricornes, votre téléphone chauffe autant que votre curiosité. Du coup, la journée vous paraîtra bien courte.
2: Les Verseaux, vous observerez davantage que vous ne parlez. Oh là là ! Vous observerez davantage que vous ne parlerez afin d'obtenir certaines choses. Oui, bon, il faut. Voilà.
0: Voilà,
2: faut remettre les mots dans l'ordre.
0: Voilà. C'est ça de
2: Désolé,
0: secouer.
2: Verseaux.
0: C'est ça de secouer la feuille, en fait. Les Poissons, une petite erreur sans conséquence vous fait sourire. Où tout le monde peut avoir un petit moment d'inattention, un peu comme à l'instant. Voilà,
2: tout
0: c'est génial. Tiens, et tu te souviens de ça ?
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0: I love you too. Et là, il va dire « Show me !»
3: Show me.
0: Yes. Simply Red.
2: Oh, j'adore.
0: Dans les années 90. C'est ça RFM, puisqu'on vous le dit, c'est la bande-son de vos vacances, de votre été 2026. Something got me started. Tout de suite sur RFM. Allez, dès le matin, on monte le son maintenant de l'autoradio.

0: La plus belle plume du reggae et du ragamuffin made in France. Tonton David, l'inoubliable Tonton David. Sûr et certain sur RFM. Bonjour, bon réveil, il est 7h. Et c'est le retour des infos avec Laurence Lenné. Laurence, bonjour.
1: Bonjour Karl, bonjour à tous, bon réveil. Une journée ensoleillée commence, très chaude dans le sud, la météo précisée après le flash. La chaleur et le vent qui font craindre de nouveaux incendies. En Gironde, hier, 12 000 personnes ont été évacuées, dont de nombreux campeurs près du bassin d'Arcachon. Partie de Somo-Sala, mi-journée, l'incendie a gagné rapidement le Porge avant de s'orienter vers Lèche-Cap-Ferret au nord du bassin. Selon le maire du Porge, le feu aurait été déclenché par un engin de débroussaillage. La gendarmerie évoque la piste accidentelle qui reste à confirmer. La préfète de Gironde, elle interdit tous les travaux forestiers utilisant des moteurs thermiques dans le département, tant que ce département sera placé en vigilance rouge pour les feux de forêt. Et comme lundi dernier à Nantes, un incendie est parti d'un camp de Rome à Saint-Herblain hier soir. 8 caravanes brûlées, une dizaine de voitures, près de 10 hectares de végétation, plus de 100 pompiers ont été mobilisés. Dans le Var, les flammes ne progressent plus après avoir parcouru 2500 hectares. Face au risque d'incendie extrême, tous les massifs de ce département sont fermés, ainsi que de nombreux autres dans les Alpes-Maritimes et les Bouches-du-Rhône. Le Mistral va de nouveau souffler aujourd'hui. Affaire sordide à Rennes, une octogénaire a été violée dans son hall d'immeuble le 4 juillet dernier. Le suspect, interpellé mardi grâce à l'ADN, est un SDF qui se présente comme marocain mineur de 16 ans. Il détenait de la cocaïne lors de son arrestation. Les vacances approchent pour certains. Avant de partir, vous ferez le plein avec des prix avoisinant les 2 euros le litre. Total Énergie remet donc en place le plafonnement des prix comme au printemps dernier. 1,99€ le litre d'essence, 2,25€ le gasoil. Pau, championne de l'emploi en France, selon un classement LinkedIn, la cité du Béarn arrive en tête des villes où le marché du travail est le plus dynamique. Un succès porté par l'aéronautique, l'énergie, la défense et la recherche. Annecy et Nice complètent le podium. Le Tour de France, le Belge Jasper Philipsen a remporté la 17e étape hier à Voiron. Aujourd'hui au programme 185 km entre Voiron et Orcières-Merlette, départ à 12h50. En foot, le successeur de Didier Deschamps, Zinedine Zidane, devrait être nommé mardi prochain à la tête des Bleus. L'ancien numéro 10 de l'équipe de France ne devrait pas voir son salaire plafonné à 450 000 euros annuels. Comme le prévoit une nouvelle loi, une dérogation sera accordée par la ministre des Sports. Enfin, côté festival, à Nîmes, Aurel San sur scène ce soir et puis demain, The Cure pour 3 concerts à guichet fermé.
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0: Une belle journée ensoleillée commence, temps plus nuageux dans le nord, où les températures varient entre 10 et 13 degrés ce matin. Comptez une quinzaine de degrés à Brest et Strasbourg. Il fait très chaud hein, dans le sud, déjà 24 degrés ce matin à Nice, 29 cet après-midi. Il fera 35 degrés à Bordeaux, 36 à Montpellier, 37 à Toulouse, 30 à 32 à Nantes, Limoges et Lyon, 26 à 28 à Brest, Paris et Strasbourg. Le Mistral souffle du vent aussi sur la façade atlantique et demain, il fera encore plus chaud.
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0: Oh, mes amours, bonjour, ravi de vous retrouver. Il est 7h06, nous sommes aujourd'hui le jeudi 23 juillet, nous fêtons les Brigitte. Bisous Brigitte, passez une belle journée de fête avec AFM. C'est arrivé un 23 juillet en 2012, une tempête solaire majeure se produit et les experts estiment qu'elle aurait pu faire retourner notre civilisation au 18e siècle en perturbant tout le réseau électrique mondial. Ça fait un peu peur, hein, c'est digne d'un film, un bon scénario de film catastrophe ça, cette histoire. En 2013, le chanteur belge Stromae est numéro 1 en Belgique et en France avec Papa Outé. Papa Outé, le numéro 1 du 23 juillet 2013. Le premier single extrait de son excellentissime album studio, hein, c'est Racine Carrée. C'est votre anniversaire aujourd'hui, alors bon anniversaire. Vous êtes né le même jour que l'acteur britannique Daniel Radcliffe, c'est Harry Potter. Il a aujourd'hui 37 ans seulement. C'est aussi l'anniversaire du musicien et principal auteur-compositeur du groupe Depeche Mode, Martin Ligor, a aujourd'hui 65 ans. Et Dave Gahan lui doit plusieurs hits, dont celui-ci, Enjoy the Silence. La double personnalité maintenant de Mylène Farmer. Un petit peu diablotin et puis angélique également. C'est sans logique sur RFM. Ouais.

0: meurt depuis toujours et pour toujours sur RFM. Sans logique, ce matin, un tube de l'été arrive très vite avec Gérard Blanc, le plus beau sourire du reggae, Jimmy Cliff, et puis Robbie Williams avec Rock DJ. Qu'est-ce que ça va faire comme bien, ça, aussi, dans une poignée de secondes. Et puis un autre DJ que vous allez retrouver demain soir, c'est Yann Muller sur RFM. À partir de 20h, comme tous les week-ends, c'est RFM Party Mix.
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le talentueux britannique Robbie Williams avec Rodney Jay ce matin sur RFM. Il est à 7h18. Vous écoutez la bande-son de vos vacances. Réveillez avec le meilleur de la musique. C'est bon ça, hein? Le tube de l'été 87, une autre histoire. Gérard Blanc arrive juste après. Jimmy

0: un réveil tout en douceur avec le bon groove de la jolie Jennifer Lopez sur RFM. If I had my love for you, baby. Et justement, en parlant d'amour et de mots, voici les mots de la dernière gagnante du jeu star de l'été. 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
0: 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Juste après les infos de 7h30, j'ai pour vous Béatrice Martin, alias Cœur de Pirate. J'adore cette chanson et sa voix également. Comme des enfants ce matin sur RFM.
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0: C'est RFM, bonjour, il est 7h30. C'est le retour des infos avec Laurence Launay. Laurence, bonjour.
7: Bonjour Karl, bonjour à tous. Un soleil très généreux aujourd'hui dans la plupart des régions. Ciel légèrement plus couvert au nord de la Seine. Les précisions météo après le flash. En Gironde, l'incendie n'est pas maîtrisé près du bassin d'Arcachon. 2000 hectares ont été parcourus par les flammes. 12 000 personnes évacuées, dont de nombreux campeurs. Des routes ont été déviées par la préfecture pour permettre la circulation des véhicules de pompiers et de secours. La départementale, par exemple, dans le sens Bordeaux-Cap-Ferret, est fermé. Des rafales à plus de 60 km/h attendues et de la chaleur extrême dans le sud. Journée à haut risque dans le Var où 2500 hectares ont brûlé. Tous les massifs sont fermés dans ce département, ce qui est rare, mais aussi de nombreux autres dans les Alpes-Maritimes et les Bouches-du-Rhône. 5 départements du sud-est sont en alerte rouge au feu de forêt. En à peine 24 heures, deux cold cases datant de 2017 et 2018 ont été résolus dans le Pays Basque. Une découverte incroyable possible grâce à l'intervention de chercheurs américains dont les affaires non élucidées sont la spécialité. 8 ans après sa disparition, le véhicule de David Stévenin a été retrouvé immergé au fond de l'Adour. Des restes humains découverts à l'intérieur, selon le journal Sud-Ouest. Le véhicule d'une autre personne disparue, une femme de 68 ans, a aussi été retrouvé non loin de là, avec le corps à l'intérieur. Une annulation en catimini. Le centre commercial Les Terrasses du Port à Marseille annule le concert d'Amir dimanche, officiellement pour raison de sécurité. Plusieurs appels au boycott ont suivi la programmation du chanteur franco-israélien par des associations extrémistes pro-palestiniennes. Une annulation qui intervient quelques jours seulement après la violente manifestation à Grenoble lors du concert de la DJ Barbara Butch. L'artiste a dû arrêter son concert visé par des propos antisémites de membres d'associations pro-palestiniennes mais aussi de LFI. Une nouvelle nuit de frappe américaine en Iran. Les rebelles houthis du Yémen ont, eux, attaqué 2 pétroliers saoudiens en mer Rouge, après avoir annoncé un blocus maritime du royaume saoudien. Et aux grandes dames d'Israël, les États-Unis ont annoncé hier un accord avec l'Arabie saoudite pour doter le royaume d'un programme nucléaire civil. Le peloton du Tour de France s'attaque à la première des 3 étapes de montagne dans les Alpes aujourd'hui. Au menu, pratiquement 4000 mètres de dénivelé positif et une arrivée à Orcières-Merlette. Hier, c'est le sprinter belge Jasper Philipsen qui s'est imposé à Voiron. Et puis du côté du Festival de Nîmes, Aurel San sur scène pour son 2e concert ce soir, puis The Cure demain, samedi et dimanche. Concert à guichet fermé pour The Cure.
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0: Une journée ensoleillée et chaude commence dans la plupart des régions. Avec du vent, il fait un petit peu moins chaud quand même. Hein. Au nord de la Seine, le ciel est nuageux. Il fait 10 degrés ce matin à Charleville-Mézières, 13 à Lille, 15 pour Brest, 16 à Blois, Limoges et Dijon, 18 degrés à Nantes et Lyon, 19 pour Biarritz, 24 à Nice et cet après-midi, 23 degrés à Cherbourg et Lille, de 26 à 28 à Brest, Paris et Strasbourg, de 30 à 32 pour Limoges et Lyon, 35 à Bordeaux et Marseille et 37 degrés à Toulouse.
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0: Et encore un tube de l'été dans les années 80 avec le groupe féminin Bananarama. Cruel Summer arrive juste après. Cœur de pirate, j'adore sa voix. Comme des enfants.

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Voilà, cœur de pirate, comme des enfants, j'adore ce morceau. Alors, un petit peu d'histoire, tiens, on va faire un petit voyage dans le temps. Nous partons en 1904. Ouais, c'était avant-hier. C'est le 23 juillet 1904, lors de l'exposition universelle de Saint-Louis. Alors, il y avait un glacier, hein, lors de cette expo, et qui était à court de peau. Et en face de lui, il y avait un vendeur de gaufres. Et là, l'idée est arrivée pour les deux petits cerveaux. Ils se sont dit, mais attends, hey, j'ai des gaufres, t'as des glaces. Alors, le gaufrier attrape une gaufre, il l'éclate sur son étal, il l'enroule et forme un cône. Un cône dans lequel le glacier met quelques boules. Et voilà comment est né le cornet. Voilà, c'était en 1904. Et vous allez pouvoir vous la péter cet été, en famille ou entre amis, en disant, vous savez comment il est né, le cornet de glace? Ben voilà. Merci RFM, Bananarama, tout de suite dans les années 80. Voici Cruel Summer.

0: qu'est-ce qu'on a pu danser là-dessus il y a encore aujourd'hui, hein? Bananarama et Cruel Summer. On a l'impression que c'est gay, mais non, pas du tout en fait. C'est une rupture amoureuse, voilà, une relation qui se termine. Donc l'été, et c'est cruel. Bananarama, mais quoi qu'il en soit, c'est bon de danser quand même dessus. Et Woman Can Woman qui arrive très vite. Et puis j'ai pour vous aussi un autre duo, c'est Shawn Mendes, Camila Cabello. Señorita. Et une autre señorita, c'est Julie qu'on va retrouver également pour l'horoscope de ce jeudi.
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0: c'est bon, c'est Shawn Mendes et Camila Cabello.
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0: Et autre señorita, c'est Juli. Juli pour horoscopo. Je sais pas si ça se dit comme ça.
2: Ah, je sais pas, puis j'irai pas t'aider là, moi.
0: Hola, Juli, comment est-ce que usted? Muy bien. Y la muchacha como mucho chocolate.
2: Voilà. Bon.
0: Allez, les
2: tous
0: béliers.
2: Les matins, il me l'a fait. Hein, en off.
0: Mais j'adore. Mais allez, bélier.
2: Allez, bélier, vous serez sollicité de toutes parts, mais choisissez bien vos priorités.
0: Bravissimo, les taureaux. Une complicité naturelle s'installera avec quelqu'un avec qui vous ne l'auriez pas cru possible.
2: Gémeaux, vous appréciez les choses simples aujourd'hui, un repas partagé, une conversation sincère.
0: Une bonne paella. Les cancers, une attente vous paraît interminable alors qu'elle touche presque à sa fin. Allez, encore un petit peu de patience.
2: Lion, vous retrouvez un moral plus doux, plus stable. Le climat autour de vous devient rassurant.
0: Les vierges, l'envie de voir autre chose se fait sentir aujourd'hui.
2: Balance, vous prenez enfin le temps de profiter d'un moment calme et cela vous fait beaucoup de bien.
0: Les scorpions, un geste affectueux ou une présence rassurante adoucit votre journée.
2: Sagittaire, une proposition originale attire votre attention ce jeudi.
0: Les capricornes, votre téléphone chauffe autant que votre curiosité. Du coup, la journée vous paraîtra bien courte.
2: Verseau, vous observerez davantage que vous ne parlerez afin d'obtenir certaines réponses.
0: Alors ça, c'est super malin. Et enfin, les poissons, une petite erreur sans conséquence vous fait sourire. Ah oui, et tout le monde peut avoir un petit moment d'inattention. Et c'est vrai que des fois, c'est drôle. Et parfois, ça crée des mèmes également.
2: Oui.
0: Sur Internet. Et moi, j'aime bien ça, ça me fait rire. Womack and Womack, Teardrops, on l'écoute maintenant, Julie?
2: Bien sûr, sur RFM. Whenever.

0: Une mère, on n'en a qu'une. Et ouais. Christophe Maé, la lune, un gros bisou à toutes les mamans et les futures mamans. C'est RFM, il est 8h, bon jeudi. C'est le retour des infos avec Laurence Lenné. Laurence, bonjour.
1: Bonjour Karl, bonjour à tous. Une journée ensoleillée commence avec plus de nuages dans le nord, mais rien de méchant. La météo détaillée dans un instant. La chaleur et le vent qui font craindre de nouveaux incendies en Gironde. Depuis hier, 12 000 personnes ont été évacuées, dont de nombreux campeurs près du bassin d'Arcachon. Certains évacués en pleine nuit. Parti de Somos à la mi-journée, l'incendie a gagné rapidement le Porge hier avant de s'orienter vers Lège-Cap-Ferret, au nord du bassin. Selon le maire du Porge, le feu aurait été déclenché par un moteur de débroussaillage. Dans le Var, les flammes ne progressent plus après avoir parcouru 2500 hectares. Face au risque d'incendie, tous les massifs de ce département sont fermés. Barbara Butch dépose plainte contre la France insoumise. L'artiste avait dû arrêter son concert à Grenoble dimanche, visé par des propos antisémites de membres d'associations pro-palestiniennes et des LFI. Et à Marseille, le concert d'Amir, prévu dimanche aux terrasses du port, est annulé à la suite d'appels au boycott du chanteur franco-israélien par des associations extrémistes pro-palestiniennes. Affaire sordide aussi à Rennes, une octogénaire a été violée dans son hall d'immeuble le 4 juillet dernier. Le suspect, interpellé mardi grâce à l'ADN, est un SDF qui se présente comme un Marocain mineur de 16 ans. Il détenait de la cocaïne lors de son arrestation. Une mauvaise nouvelle pour le porte-monnaie, les légumes coûtent plus cher cette année par rapport à l'an passé, selon Famille Rurale. 10% de moyenne en plus. Les courgettes, les tomates, les haricots verts sont les légumes dont le prix a le plus augmenté. Des légumes qui subissent davantage les conséquences des aléas climatiques. Seuls deux légumes sont moins chers, l'oignon et la pomme de terre. L'essence, plus chère aussi, alors Total Energy remet en place le plafonnement des prix dans ses stations, comme au printemps dernier. 1,99€ le litre d'essence, 2,25€ le gasoil. Argent toujours, la semaine prochaine, les foyers fiscaux recevront leur avis d'imposition 2026 et ceux qui ont trop payé seront remboursés par virement demain ainsi que vendredi de la semaine prochaine. Ceux qui n'ont pas assez donné passeront eux à la caisse à partir de septembre en une seule fois si la somme est inférieure à 3€, échelonnée sur 4 mois si c'est plus. Le Tour de France, le Belge Jasper Philipsen a remporté l'étape d'hier à Voiron. Aujourd'hui, de la montagne, 185 km jusqu'à Orsières-Merlette. Et en foot, le successeur de Didier Deschamps, Zinedine Zidane, devrait être nommé mardi prochain à la tête des Bleus. Enfin, une série politique australienne à revoir sur Arte à partir de ce soir. Ça s'appelle Space Total Control et il y a 6 épisodes.
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0: Une belle journée ensoleillée commence, temps plus nuageux hein, dans le nord, où les températures varient entre 10 et 13 degrés ce matin. Comptez une quinzaine de degrés pour Brest et Strasbourg. Il fait chaud par contre dans le sud, hein, 24 degrés déjà ce matin à Nice, 29 cet après-midi. Il fera 35 degrés à Bordeaux, 36 à Montpellier, 37 degrés à Toulouse, de 30 à 32 à Nantes, Limoges et Lyon, et à 26 à 28 degrés à Brest, Paris et Strasbourg. Bon jeudi avec RFM.
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0: The Servant, tout de suite.

0: bon son rock, ça orchestral de Servant.
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0: Qu'est-ce qui me fait rire, le chanteur de The Servant? Voilà, jeudi aujourd'hui. Nous sommes le 23 juillet. Nous fêtons les Brigitte. Je vous fais un gros bisou, Brigitte. Passez une très belle journée de fête avec RFM. C'est arrivé un 23 juillet en 2012. Il n'y a pas très longtemps. Une tempête solaire majeure se produit. Les experts estiment qu'elle aurait pu faire retourner notre civilisation au 18e siècle en perturbant tout le réseau électrique mondial. Digne d'un bon scénar de film, ça. En 2013, le chanteur belge Stromae est numéro 1 en Belgique et en France avec Papa Outé.
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0: Il est là sur RFM, Papa Outé, le numéro 1 du 23 juillet 2013, le premier single extrait de son excellent album studio Racine Carrée. C'est votre anniversaire aujourd'hui, alors bon anniversaire, vous êtes né le même jour que l'acteur britannique Daniel Radcliffe, mais oui, vous le connaissez, Harry Potter a aujourd'hui 37 ans. Et c'est aussi l'anniversaire du musicien et principal auteur, compositeur du groupe Depeche Mode, Martin Nigor, a aujourd'hui 65 ans, et Dave Gahan lui doit, entre autres, plusieurs hits, dont celui-ci. Parce que des fois, c'est dans le silence où on se retrouve le mieux. Enjoy the silence, quel tube de Depeche Mode. En parlant de tube, justement, voyage, voyage, un double voyage, terrestre et astral. Nous sommes dans les années 80, avec la coiffure exceptionnelle de Desireless.

0: Tirades avec Voyage Voyage ce matin sur RFM. 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
0: 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Vous rappelez de ça? Gwen Stefani Icon en duo arrive très vite sur RFM. RFM au 7 39 16.
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fait des cœurs hein, dans la voiture ce matin. La vitre était un petit peu baissée, je vous ai entendu d'ici du studio. Faites vachement bien, bravo. Gwen Stéphanie Icon sur RFM. 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Vous avez le temps pendant Muriel Dac, l'un des tubes de l'été 86. Voici Tropique.

0: C'est en admirant son reflet dans le miroir qu'il compose l'un de ses plus grands titres, le Narcisse Apolline sur RFM. Avec Cream, The Sun Always Shines on TV arrive très vite. Et j'ai pour vous, juste après les infos de 8h30, le duo Enrique Iglesias avec notre Nadia. 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
14: Très bon jeudi avec RFM, il est 8h30. Le retour des infos avec Laurence Launay. Laurence, bonjour.
15: Bonjour Karl, bonjour à tous. Un soleil très généreux aujourd'hui encore. Ciel plus couvert au nord de la Seine et dans le sud, le Mistral va souffler. Les prévisions après le flash. En Gironde, l'incendie n'est pas maîtrisé près du bassin d'Arcachon. 2000 hectares ont été parcourus par les flammes. 12 000 personnes évacuées, dont de nombreux campeurs. Des lieux d'accueil sont ouverts dans 9 communes, dont Lacano, Biganos, Marcheprime ou encore Bordeaux. Plus de 2500 personnes y ont été accueillies. Quelques 500 pompiers continuent de lutter contre les flammes. De nouveaux renforts aériens sont attendus ce matin. Des routes ont été déviées par la préfecture pour permettre la circulation des véhicules de pompiers et de secours. La départementale dans le sens Bordeaux-Le Cap-Ferret est fermée. Et comme lundi dernier à Nantes, un incendie est parti hier d'un camp de Rome à Saint-Herblain. 8 caravanes ont brûlé, une dizaine de voitures. Près de 10 hectares de végétation aussi sont partis en fumée. Plus de 100 pompiers ont été mobilisés. Les fortes chaleurs du mois de juin ont entraîné la mort de 6000 personnes dans notre pays, selon Santé publique France. 45-64 ans a été la tranche d'âge la plus touchée et parmi les régions, c'est en Île-de-France que l'on a compté le plus de victimes. En 2003, 15 000 personnes étaient mortes de la canicule. Deux assistantes maternelles de 41 et 48 ans mises en examen en région parisienne. Lors d'un contrôle la semaine dernière, 12 enfants, dont 2 bébés, ont été retrouvés enfermés dans une voiture stationnée dans un garage dans l'Essonne. Ils y étaient cachés. Les deux femmes n'avaient pas d'agrément pour garder autant d'enfants. Elles seront jugées mi-septembre. En à peine 24 heures, deux cold cases datant de 2017 et 2018 ont été résolus dans le Pays Basque. Une découverte incroyable, possible grâce à l'intervention de chercheurs américains dont les affaires non élucidées sont la spécialité. 8 ans après sa disparition, le véhicule de David Stévenin a été retrouvé immergé au fond de l'Adour, des restes humains découverts à l'intérieur, selon Sud-Ouest. Le véhicule d'une autre personne disparue, une femme de 68 ans, a aussi été retrouvé non loin de là avec un corps à l'intérieur. Le peloton du Tour de France s'attaque à la première des 3 étapes de montagne aujourd'hui dans les Alpes. Au menu, presque 4000 mètres de dénivelé positif et une arrivée à Orcières-Merlette. Les JO 2030 dans les Alpes françaises, nouvelle réunion du comité d'organisation des Jeux cet après-midi près de Lyon. Le bureau exécutif va se retrouver pour évoquer la nouvelle gouvernance. Une réunion qui s'annonce tendue selon l'équipe, avec la possible nomination à des postes clés de 2 dirigeants jugés trop proches du président Gros-Piron.
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14: Une journée ensoleillée et chaude commence dans la plupart des régions. Mais avec du vent, il fait un peu moins chaud hein, au nord de la Seine, car le ciel est nuageux. Il fait 10 degrés ce matin à Charleville-Mézières, 13 à Lille, 15 pour Brest, 16 degrés pour Blois, Limoges et Dijon, 18 à Nantes et Lyon, 19 à Biarritz, 24 à Nice. Et cet après-midi, on attend 23 degrés à Cherbourg et Lille, de 26 à 28 à Brest, Paris, Strasbourg, 30 à 32 à Limoges et Lyon, 35 à Bordeaux et Marseille. Et 37 à Toulouse.
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14: Et comme promis, l'un des tubes de l'été, il y a quelques années, hein, Enrique Iglesias et Nadia sur RFM.

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Enrique Iglesias, c'est Nadia. 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

0: de Sun Horizon on TV sur FM, le meilleur des années 80 pour faire la fiesta avec Bandolero, Paris Latino, le meilleur des années 90 avec le Boys Band, Backstreet Boys, Everybody. Et puis Corneille arrive également avec ce hit.
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0: Et là ça fait parapapam. Parce qu'on vient de loin, l'excellent Corneille arrive sur RFM juste avant de retrouver Julie pour l'horoscope de ce jeudi.
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0: Corneille sur RFM. Ça donne envie de partir en vacances avec lui.
1: Hein. Ah oui.
0: Et on lui dit, prends la guitare pour le soir sur la plage, on va être bien.
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0: Il y a des artistes comme Corneille, Tété, avec qui on a envie de partir en vacances.
1: Oui.
0: Voilà. On est d'accord.
1: Mais...
0: Bon, on va arrêter de fantasmer et on va revenir à la réalité et surtout savoir comment va se passer cette journée. C'est la météo des signes. Voici l'horoscope de ce jeudi. On y va avec les béliers.
1: Vous serez sollicité de toutes parts, mais choisissez bien vos priorités.
0: Les taureaux, une complicité naturelle s'installera avec quelqu'un avec qui vous ne l'auriez pas cru possible.
1: Gémeaux, vous appréciez les choses simples aujourd'hui. Un repas partagé, une conversation sincère.
0: Et puis avec Corneille sur la plage et
1: voilà.
0: La guitare, et on est bien. C'est simple. Bon, allez, les cancers, une attente vous paraît interminable, alors qu'elle touche presque à sa fin. Allez, encore un petit peu de patience.
1: Lion, vous retrouvez un moral plus doux, plus stable. Le climat autour de vous redevient rassurant.
0: Les vierges, l'envie de voir autre chose se fait sentir aujourd'hui.
1: Balance, vous prenez enfin le temps de profiter d'un moment calme et cela vous fait beaucoup de bien.
0: Les scorpions, un geste affectueux ou une présence rassurante adoucit votre journée.
1: Sagittaire, une proposition originale attire votre attention. Ce jeudi.
0: Les Capricornes, votre téléphone chauffe autant que votre curiosité. Du coup, votre journée vous paraîtra bien courte.
1: Verseau, vous observerez davantage que vous ne parlerez afin d'obtenir certaines réponses.
0: Et ça, c'est super malin. Et enfin, les Poissons, une petite erreur sans conséquence vous fait sourire. Oui, tout le monde peut avoir un moment d'inattention. On a tous eu ça. Hein.
1: Oui.
0: On ne se moque pas.
1: Jamais.
0: Bon. Dis-moi,
1: oui.
0: Dans les années 90,
1: oui.
0: Tu partais, t'attendais le bus pour aller à l'école,
1: oui, tout à fait.
0: Le cadre sur le dos, et puis t'avais des écouteurs.
1: Oui,
0: et t'écoutais
1: un Walkman avec une cassette et j'écoutais les Backstreet Boys.
0: Et notamment avec le titre
1: Everybody.

0: trois langues différentes pour un tube de l'été dans les années 80. Espagnol, français, anglais, bandolero, Paris latino, Christophe Willem, Cock Robin, machine à tube dans les années 80 également. When Your Heart Is Weak arrive très vite. Et puis le King of Pop Music, Michael Jackson. Tout cela juste après les infos de 9h.
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0: Très bon jeudi avec RFM, il est 9h. Et c'est le retour des infos avec Laurence Launay. Laurence, bonjour.
6: Bonjour Carl, bonjour à tous. Du soleil pour tout le monde. Aujourd'hui, il fera très chaud dans le sud. La météo détaillée dans un instant. La chaleur et le vent qui font craindre de nouveaux incendies en Gironde. Depuis hier, 12 000 personnes ont été évacuées, dont de nombreux campeurs cette nuit près du bassin d'Arcachon. Parti de Somos à la mi-journée, l'incendie a gagné rapidement le Porge avant de s'orienter vers l'Esch-Cap-Ferret. Selon le maire du Porge, le feu aurait été déclenché par un moteur de débroussailleuse. 9 communes ont ouvert des lieux d'accueil pour les personnes évacuées. Des routes ont été déviées par la préfecture pour permettre la circulation des véhicules de pompiers. La départementale dans le sens Bordeaux-Cap-Ferret est fermée. Dans le Var, les flammes ne progressent plus après avoir parcouru 2500 hectares. Face au risque d'incendie extrême, tous les massifs de ce département sont fermés, ainsi que de nombreux autres dans les Alpes-Maritimes et les Bouches-du-Rhône. Le Mistral va souffler aujourd'hui. Le week-end des vacances approche et il s'annonce chargé sur les routes. Bison futé verra rouge demain dans le sud-ouest et dans le nord-est. Orange ailleurs et rouge partout samedi. Et à la veille de ces nouveaux départs en vacances, Total Energy remet en place le plafonnement des prix de l'essence comme au printemps dernier. 1,99€ le litre et 2,25€ pour le gasoil. Total Energy qui double son bénéfice net au deuxième trimestre, près de 5,5 milliards de dollars. Des chiffres très élevés tirés vers le haut par le conflit au Moyen-Orient qui a fait flamber les cours du pétrole. Le baril de Brent s'affichait hier à plus de $96. Barbara Butch dépose une plainte contre la France insoumise. L'artiste a dû arrêter son concert à Grenoble dimanche, visé par des propos antisémites de membres d'associations pro-palestiniennes et des LFI. Et à Marseille, le concert d'Amir prévu dimanche aux terrasses du port est annulé à la suite d'appels au boycott du chanteur franco-israélien par des associations extrémistes pro-palestiniennes. Le Tour de France, le Belge Jasper Philipsen a remporté l'étape d'hier à Voiron. Aujourd'hui, 185 km de montagne jusqu'à Orcières-Merlette, départ à 12h50. Et en foot, le successeur de Didier Deschamps, Zinedine Zidane, devrait être nommé mardi prochain à la tête des Bleus. Le temps très ensoleillé aujourd'hui avec quelques nuages dans le nord du pays. De la chaleur dans le sud, 36 degrés à Montpellier cet après-midi, 37 à Toulouse. Dans le nord du pays, 26 à 28 degrés à Brest, Paris, Strasbourg. Le Mistral va souffler du vent aussi sur la façade atlantique. Et il fera plus chaud demain.
0: Allez, vamos à la playa.
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6: Temps idéal justement, Carl, avec beaucoup de soleil. 33 degrés sur les plages de Palavas cet après-midi. 31 à 7 avec des brises marines. 25 degrés dans l'eau. UV 8, attention, protégez-vous du soleil. Dans l'Atlantique, 27 à 32 degrés sous les parasols. Quelques nuages. 19 à 23 degrés dans l'eau à la Baule, à Biscarrosse. Du vent, attention. Et puis côté Manche, 19 à 21 degrés dans l'eau et 22 à 24 sur les plages du Touquet ou encore de Dinard. Et le conseil du jour, ne laissez pas les enfants se baigner seuls, même si les plages sont surveillées.
0: Évidemment, évidemment. Merci beaucoup, Laurence.
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0: Remember the time, Michael Jackson arrive très vite. Cock Robin également, When Your Heart Is Weak. Et puis le premier grand succès de Christophe Willem. La tortue est devenue chanteur. Voici double jeu sur RFM.

Baby, Cock Robin, When Your Heart Is Weak sur RFM. Michael Jackson arrive très vite. 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Une autre recette, Jack et Carla.

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0: King of Pop Music dans les années 90 envers son épouse, Debbie Rowe, où il raconte un petit peu leur rencontre, leur coup de foudre à travers ce single Remember the Time. M. Pokora, le nouveau, arrive très vite. Je vous rappelle qu'M. Pokora prépare également sa nouvelle tournée juste après les vacances. Ça va se passer au mois de septembre. Retrouvez toutes les dates et réservez sur rfm.fr. Nightcrawlers également pour un tube dance des années 90. Et puis, vite, petit facteur, l'amour n'attend pas. On l'a tous fait ça, au dos d'une carte postale. Renan Luce et la lettre arrive très vite.
1: Et moi, je suis un homme qui aime bien ce genre de jeu, n'aime pas les
0: noms. Pensez à la carte postale également, ça fait toujours plaisir.
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Call Me Debieri avec son groupe Blondie sur RFM pour le meilleur de la musique. Call Me, appelle-moi, c'est justement ce que va vous proposer Vincent Richard tout à l'heure à partir de 10h avec le top SMS. Donc c'est plutôt un SMS qu'un appel, on est d'accord. 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Donc restez bien branchés sur RFM, d'autant plus que le top SMS arrive dans pas très très très longtemps chez Vincent Richard. Tout de suite, Jean-Jacques Goldman, Dr Alban, Moby avec Natural Blues. Ça va faire du bien, ça. C'est ça RFM. C'est aussi la bande-son de vos vacances. Et tout de suite, Beyoncé, If I Were.

0: Des étoiles, il en a.
1: Des lions. Des lions, oui, mais en si. Jouet, hein, des tout petits joujoux.
2: Non, j'ai des lions à la maison, j'ai deux chats. Je peux te dire que c'est des vrais lions.
1: Mais,
2: ouais.
1: Mais on est tous amoureux de félins. Et moi, oui. C'est pareil. Hein. Tiens, d'ailleurs, mon petit Twixou, papa, il arrive.
2: Bon, n'importe quoi.
1: Ah oui, il est couleur chocolat, donc je l'appelle Twix.
2: Ah, deux doigts coupe fin.
1: Voilà.
2: On est bien d'accord.
1: Parce que écoute, c'était l'année d'été, ça aurait été l'année des R, ça aurait été Raider. Okay. Je vais peut-être aller faire une petite sieste.
2: Là,
1: moi.
2: Il faut vraiment que t'ailles dormir. Non, tu fais carrément une nuit, hein, c'est plus rapide.
1: Tu nous prépares quoi de bon?
2: Eh bien, écoute, on va commencer en forme avec Marine Maffo dans quelques instants. T'es que ça, c'est Grégory Le Marchal pour se la mettre tranquillement. Et puis, tu sais quoi?
1: Je regarde dans tes affaires, le top SMS arrive aussi. Hein.
2: Ça, 2500 euros à gagner, je vous rappelle ça, les amis.
1: C'est le jeu star de l'été. Oui. RFM rembourse vos vacances. Bisous, belle matinée avec mon Vincent Richard. Nous, on se retrouve demain à 6h. Bye,
2: ciao,
1: bye,
2: Carly.
1: Puis il aime la pâtée aussi. Hein.
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2: Et c'est parti, il est 10h et bienvenue à vous, c'est Vincent Richard. On continue ? Allez, c'est parti, le meilleur de la musique, la suite avec Texas Marine et tout de suite Grégory Lemarchal sur RFM.

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0: RFM, le meilleur de la musique. J'ai ravi avec à l'instant MC Hammer, You Can Touch This. J'espère que vous allez bien ce matin. C'est Vincent Richard, évidemment. On est ensemble jusqu'à midi, tranquillement. 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Donc faites bien, bien, bien attention. 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Hein, c'est aussi bête que ça. Pour ce qui est de la suite du meilleur de la musique, on va se régaler les oreilles. Alex Warren arrive dans quelques instants avec son nouveau titre magnifique Fever Dream. On va s'écouter Mary Mary avec Shackless et puis Les Innocents juste après ça sur RFM. A tout de suite.
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Allez, 10h18, bon jeudi à vous. Avec la suite du meilleur de la musique, évidemment, rien que le meilleur. On s'écoute Alex Warren dans quelques instants, Les Innocents. Mais tout de suite, un petit souvenir de Mary Mary Shackless Praise You sur RFM. 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

L'aventurier Indochine, les années 80 à l'instant sur RFM. Si vous aimez les années 80-90, je vous donne un rendez-vous, c'est ce soir. RFM, partie 80-90, bien sûr, à partir de 20h et jusqu'à minuit. Florent Pagny, Kool & The Gang et aussi de voici Dua Lipa pour la suite du meilleur de la musique. Love Again.

0: Paradis et Gérald de Palmas à l'instant sur RFM. Et ça ne vous aura pas échappé, évidemment, la Coupe du Monde de foot, c'est terminé avec la victoire par 1-0 pour l'Espagne face à l'Argentine. Et figurez-vous qu'il y a un livre pour enfants qui fait le buzz en ce moment sur les réseaux sociaux. Et pourquoi? Et bien parce qu'en fait, dans ce livre intitulé The World's Game, qui est sorti le 2 juin dernier aux États-Unis, donc avant la finale, et bien qui raconte aussi l'histoire de la Coupe du Monde, on y voit, écoutez-moi bien, l'Argentine affronter l'Espagne et l'Espagne victorieuse. Hasard ou prémonition, en tout cas, ça fait le buzz et c'est, on va dire, assez lucratif évidemment pour celle qui a écrit ce bouquin et qui l'a créé, parce que évidemment, vu que ça fait le buzz, et ben ça s'arrache. Voilà, pour la suite du meilleur de la musique, Genesis arrive dans quelques instants avec Invisible Touch. On va s'écouter Anastasia et puis notre DJ que vous allez retrouver évidemment demain soir et samedi soir 20h-22h RFM Party Mix, c'est Yann Muller.
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0: Ce sera son remix du géant de papier de Jean-Jacques Lafont après ça sur RFM.
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2: Allez, bon jeudi les amis, bel été à vous, il est 11h, c'est Vincent Richard et la suite avec Genesis, Yann Muller qui remixe Jean-Jacques Lafont et Anesthésia pour commencer Left Outside Alone.

0: Jolama, You Might Need Somebody à l'instant sur RFM 11h14.
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0: 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Dépêchez-vous par contre. Et puis Madonna arrive pendant ce temps-là avec Vogue dans quelques instants. Vita et puis Pink, Get the Party Started, RFM par SMS au 739 16. Bonne chance de tout cœur.
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0: C'était un extrait de Amel Bent, L'amour ça se donne sur RFM.
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1: 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Madonna sera là dans quelques instants, mais là, c'est Pink.
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Le meilleur de la musique, c'est aussi avec Michael Jackson et évidemment Rock With You sur RFM. Pour la suite, les années 80 de Niagara arrivent dans quelques instants quand la ville d'or. Whitney Houston, mais tout de suite, celle dont j'étais amoureux quand j'étais môme, est trop belle. Nathalie Imbruglia, Shiver sur RFM.

0: Sur RFM 11h56, il est temps de vous laisser. 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Pour ma part, en tout cas, évidemment, je vous retrouverai ce soir pour RFM Partie 80-90. En attendant, il y aura les infos de midi et le meilleur de la musique, avec notamment Coldplay qui commencera cette toute nouvelle heure avec Viva la Vida. Je vous retrouve ce soir 20h, RFM Partie 80-90. C'était Vincent Richard. Prenez soin de vous et des autres. Bye bye.
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2: Il est midi, les infos tout de suite avec Damien Guihard. Bonjour Damien.
3: Bonjour Vincent, bonjour à tous. Ce sera un beau ciel bleu pour cette nouvelle journée de vacances. Toute la météo après l'actu. Les flammes ont parcouru 2400 hectares depuis hier en Gironde. Un incendie massif et difficilement compréhensible, commentent les pompiers. 12 000 personnes ont été évacuées cette nuit dans la forêt des Landes de Gascogne. Depuis le début de l'année, la France a enregistré plus de 10 000 départs de feu. Le nouvel avion bombardier d'eau, la 400M, devrait entrer en service d'ici la fin du mois. À Antibes, les dauphins de Marineland sortent par la petite porte. Leur transfert vers Malaga a débuté cette nuit. 8 des 12 cétacés ont pris la direction de l'Espagne par avion, d'après plusieurs ONG. Les dauphins pourraient revenir en France dans 2 ans au zooparc de Beauval. Un petit chèque avant de partir en vacances. Demain et vendredi prochain, l'administration fiscale va rembourser les contribuables ayant payé trop d'impôts sur le revenu en 2025. 12 millions de foyers vont recevoir un virement d'un montant moyen de 1 057 €. Le jour de gloire pour Zinedine Zidane, le champion du monde, devrait prendre officiellement la tête de l'équipe de France mardi prochain. La presse a été conviée au siège de la Fédération Française de Foot. Premier match pour le nouveau sélectionneur le 25 septembre. La France affrontera la Turquie en Ligue des Nations. Le Tour de France, 18e étape, ça va tirer sur les jambes aujourd'hui. Les coureurs quitteront Voiron pour rouler vers Orcières-Merlette dans les Hautes-Alpes. 5 ascensions les attendent, 4000 mètres de dénivelé positif. Un parcours propice aux échappées. Tadej Pogacar s'élancera avec le maillot jaune encore aujourd'hui.
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3: On trouve encore quelques nuages à la mi-journée de la baie de Seine vers les Hauts-de-France et les Ardennes. Le ciel est aussi un peu voilé près de la frontière belge. Ailleurs, le soleil dominera largement. Un risque d'averse n'est pas exclu à nouveau sur les reliefs du Mercantour et des Pyrénées-Orientales. Gare au vent, le Mistral se renforce encore un petit peu aujourd'hui. Le thermomètre indiquera 24 degrés à Reims cet après-midi, 25 en région parisienne, 27 à Quimper, 30 degrés à La Rochelle et à Grenoble, 33 à Marseille, Bordeaux et Ajaccio, 34 place de la Comédie à Montpellier. 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

0: Ah, vous avez bossé pendant toute l'année? Eh bien, dansez maintenant, c'est les vacances. David Bowie sur RFM, et promis, vous ne serez pas dépourvus quand la rentrée sera venue. 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Hein. 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Moi, je trouve que c'est quand même une jolie fable, tout ça. On en reparle très vite. Et bonjour, sinon, Olivier Delorme, midi 16h. Très content de vous retrouver à la plage ou au boulot avec le meilleur de la musique, Vanessa Paradis et Tayo Cruz, Break Your Heart. Et ça, ça fait vachement été, j'aime beaucoup.
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0: C'était un extrait de Céline Dion, Bonjour, pardon, merci, sur RFM.
1: Merci d'écouter RFM, vous allez voir, on est super bien ici avec Taylor Swift, Tandem de Vanessa Paradis, excellent, et du soleil avec Tayo Cruz.

Ah, c'était tellement bien ça, Scatterings of Africa, Johnny Clegg et Savuka sur RFM. Alors ce matin, je me lève et qu'est-ce que j'apprends? Que j'ai loupé de très rares aurores boréales qui se sont baladées dans le nord de la France cette nuit suite à une puissante éruption solaire. Vous les avez vues, vous? Vous nous envoyez des photos sur les réseaux de RFM si c'est le cas. Hein, je compte sur vous. Le meilleur de la musique, à défaut du meilleur de la nature, c'est sur RFM avec Ronan Luce et Diana King.

meilleur des années 80 pour vous sur RFM. Avec Weekend à Rome, Étienne Dao. Et demain, les amis, il y a un anniversaire à fêter. Celui d'une actrice, chanteuse, productrice, danseuse et femme d'affaires américaine. Pas moins, c'est une seule personne. Hein. Et elle s'appelle Jennifer Lopez. Elle est née un 24 juillet à New York. Bon anniversaire, Jenny from the Block. Et puis aussi, on va écouter Dépêche Mode et Mylène Farmer juste avant la météo des plages de 13h.

0: Qui n'a pas fredonné là-dessus à l'instant ? Personne, je préfère. Mylène Farmer, sans contrefaçon, sur RFM. Tiens, je me suis amusé à demander à l'IA des conseils pour bien vivre son été. Sans plus de précision, juste ça, un résultat. Elle me dit qu'il ne faut pas chercher à tout faire. Vous ne reviendrez pas de vacances avec tous les livres lus, tous les restos testés et tous les endroits visités. C'est pas possible et c'est très bien comme ça. Gardez un peu de temps pour ne rien faire, pour regarder un coucher de soleil, c'est bien ça. Faire une sieste ou juste écouter de la musique. Ben voilà, on y est, elle est très bien cette intelligence artificielle en fait. Après 13h, Footloose, et vous avez le droit de danser dessus, hein, on n'est pas au cinéma ici. Plus Katy Perry. Fireworks sur RFM.
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3: Et hop, encore un temps idéal pour la plage aujourd'hui. Vénard, beaucoup de soleil. 33 degrés sur les plages de Palavas cet après-midi. 31 à 7 avec des brises marines. 25 dans l'eau. L'index UV est de 8. Côté Atlantique, 27 à 32 sous les parasols avec quelques nuages. 19 à 23 dans l'eau à La Baule et Biscarrosse avec du vent toujours. Hein. Enfin, 19 à 21 dans la Manche aujourd'hui. 22 à 24 sur les plages du Touquet et de Dinard. Le conseil du jour, ne laissez pas vos enfants se baigner seuls. Ayez toujours un œil sur eux, même si les plages sont surveillées. Comme ça, tout le monde reste sur pendant tout l'été. C'est officiel, c'est la pause déjeuner qui démarre, il est 13h avec le meilleur de la musique, Estelle, Kenny Loggins et Katy Perry.

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0: 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Soyez rapide, soyez efficace, ça vaut le coup, hein, clairement. Vous voulez de belles voix féminines aussi? Bah j'en ai. Axel Red et Kylie Minogue arrivent très vite sur RFM.
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2: 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Kylie Minogue, Axel Red et Miley Cyrus pour la suite sur RFM.
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C'est beau, hein? Dreamers One, la BO d'Avatar sur RFM, Miley Cyrus. Ah voilà, ça c'est un exemple parfait. 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

Eh bien moi, j'ai pas peur de le dire, mesdames, messieurs, ceci est mon titre préféré de Michael Jackson, Black or White, à l'instant sur RFM. Faut dire quand même qu'il est assez énorme. Et pendant ce temps-là, le Tour de France continue, encore et encore, forcément. C'est la 18e étape dans les Alpes entre Voiron et Orcières-Merlette, 185 bornes en montagne. C'est un sport de fou, le cyclisme, arrivé prévu un peu après 17h. Francis Cabrel. D'abord.

0: 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Je vous souhaite de passer de bonnes vacances et de ne surtout pas faire ce que je vais vous raconter maintenant, parce que c'est ma définition des vacances cauchemar, les marches du paradis en Autriche. Je ne sais pas si vous connaissez, c'est une sorte d'échelle vertigineuse de 40 mètres, très instable, suspendue à 700 mètres au-dessus du vide, le tout à 2000 mètres d'altitude. Il faut faire 5 heures de rando pour y arriver. Enfin bon, l'activité qui a tout pour plaire. Alors, c'est pour admirer les Alpes autrichiennes qui sont magnifiques, on est d'accord là-dessus, mais il y a sûrement un autre moyen, et si c'est pas le cas, c'est pas grave, je vais pas le faire. Voilà, je me sacrifie. Et non, je n'ai pas peur du vide. À 14h, Florent Pagny et Bob Marley sur RFM. Bon début d'après-midi.
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1: 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Bon, pour être honnête, je suis un poil en avance, mais on va dire qu'il est 14h. Et on démarre l'après-midi avec Santa, Bob Marley et Florent Pagny sur RFM. Bonnes vacances.

c'est bien ça, hein ? Small Town Boy, Bronze Kibit sur RFM. Ah, j'ai des nouvelles de Jimmy Somerville pour vous, tiens. D'ailleurs, parce que je sais que vous l'aimez beaucoup, il a eu un succès énorme en France avec Bronze Kibit, avec les Communards et en solo. Et puis, ça fait un petit moment qu'on n'en entend plus parler.

0: sera Survivor, bien sûr, dans un instant.
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1: Bonnes vacances avec RFM et bon courage au boulot aussi. Hein. On est avec vous tout pareil avec Destiny's Child, Travis et Jack et Carla.

Elle est sympa cette chanson, j'aime beaucoup. Hein. La recette sur RFM, Jack et Carla. Je viens d'apprendre un truc, les amis, qui va vous intéresser, à mon avis, si vous faites partie de ceux qui bossent en ce moment. L'alcool n'est pas complètement interdit au boulot. Non, le code du travail autorise le vin, la bière, le cidre et le poiré, qui est comme le cidre, mais à partir de poire, hein, comme ce nom l'indique. Et en fait, c'est une vieille loi qui date d'une époque où les boissons fermentées étaient considérées comme plus bénéfiques que l'eau. Si. Et elle n'a jamais été changée depuis. Incroyable. Avec modération, tout ça, bien sûr. Hein. Le meilleur de la musique, Dead or Alive, Coolio, John Osborne, c'est sur RFM.

RFM, il y a des tubes qui sont parfaits en toutes circonstances et j'en ai un bien là. On va s'aimer, Gilbert Montagnier, pour les mariages. Ma nièce s'est mariée là-dessus. Elle est ultra fan pour les soirées au club de vacances, pour du karaoké aussi, partout, tout le temps. Et on en a plein des comme ça à RFM. Mika et les Spice Girls, juste après, par exemple.

0: Encore un tube parfait sur RFM. Y a rien acheté là-dedans. Hein. Wannabe Spice Girls. Dimanche, les amis, ne prévoyez rien dans votre agenda, soirée ou autre chose, parce que de toute façon, vous ne pouvez pas. Vous avez Bryan Adams, le Bryan Adams Radio Show à minuit en exclusivité totale sur RFM. C'est tous les dimanches soirs et en replay sur RFM.fr et sur notre appli. Si vous avez, je ne sais pas moi, toujours rêvé de vous rapprocher de votre chanteur préféré, ben c'est vraiment l'émission à écouter absolument. Vous allez découvrir son univers, sa playlist, sa vie, ses anecdotes, un peu comme si Bryan se confiait à vous pendant toute une soirée. This is the Bryan Adams Radio Show on RFM. J'adore. Autre rendez-vous important, la météo des plages, Rihanna et Daniel Balavoine, et ça c'est tout de suite sur RFM.
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1: Et hop, encore un temps idéal pour la plage aujourd'hui. Vous en avez de la chance si vous êtes en vacances. Beaucoup de soleil avec 33 degrés sur les plages de Palavas cet après-midi. 31 à 7 avec des brises marines. 25 dans l'eau, index UV de 8. Pour info, protégez-vous, hein, c'est important. Côté Atlantique, 27 à 32 degrés sous les parasols avec quelques nuages. 19 à 23 dans l'eau à La Baule et Biscarros. Et il y a du vent dans le secteur. Enfin, 19 à 21 degrés dans la Manche aujourd'hui. 22 à 24 sur les plages du Touquet et de Dinard. Bonne baignade! Bel après-midi avec RFM, vous n'êtes pas tout seul, hein. Alex Warren, Daniel Balavoine et Rihanna sont là aussi. Bienvenue!

0: Oh, ça fait du bien ça, hein. Lambeandro, Matmata sur RFM, la Bretagne, the place to be dans quelques années, hein, pour avoir un peu moins chaud et pour vivre mieux, voire plus longtemps. Vous vous rappelez d'ailleurs quand devenir centenaire était exceptionnel avec Jeanne Calment et les autres. C'est fini ça, hein. Dans les années 2070, d'après plusieurs études dont on parle pas mal en ce moment, la France pourrait compter près de 400 000 centenaires soufflés sans bougie, va devenir banal. C'est fou, hein. Et ça sera nous, hein. Si on a le même âge, on aura 100 ans en 2070. Ouch. C'est les pâtissiers qui vont être contents à mon avis parce qu'il faut un gros gâteau pour mettre son bougie dessus, hein, c'est clair. On n'y est pas. En attendant, le meilleur de la musique sur RFM avec Stéphane Echer, Déjeuner en paix qui arrive très vite. Vous ne pouvez pas rater ça. Plus Lynn Rimes.
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C'est le titre, Bruno Mars sur RFM. Toujours aussi efficace le Bruno. Hein. 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Voilà, je vous le garantis. Hein. France Gall maintenant, la meilleure des années 80 sur RFM avec Babacar.

Bon loco sur RFM, Madonna et Rod Stewart très vite aussi avant 16h. 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

0: Rod Stewart sur RFM, Baby Jane. Il avait été un peu critiqué, hein, si vous vous rappelez, pendant la Coupe du Monde de foot. Il avait annulé un concert à cause d'une laryngite. Et on l'a retrouvé le même jour à Boston, a priori en pleine forme, au match Écosse-Haïti. C'est pas joli, joli tout ça. Bon, l'Écosse avait gagné 1-0, hein, l'honneur est sauf. À 16h, Paul de Montreuil avec le meilleur de la musique, Jennifer Lopez et les Négresses Vertes pour commencer. J'ai passé un très bon après-midi et j'espère que vous aussi. Rendez-vous demain, midi 16h, bisous, bye.
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0: 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Bel été, bonnes vacances, bonne route, c'est selon, et surtout bienvenue sur RFM. Moi c'est Paul de Montreuil, ensemble jusqu'à 20h on partage le meilleur de la musique. Avec pour démarrer Jennifer Lopez qui fêtera demain son anniversaire. Sur le gâteau il y aura un 5 et un 6. Waouh, quand on la voit on a du mal à y croire. Quel est son secret? Le sport, oui. L'alimentation, sûrement. La génétique aussi. Mais surtout la musique. Bien

0: Titre de Jean-Louis Aubert, c'est aussi le nom d'un film que vous avez peut-être eu la chance de voir, hein, c'est sorti au printemps. Un film qui nous replonge dans la grande époque des années 80 en France, avec ses plaisirs simples, mais aussi ses désillusions, c'est très bien fait. Et bien sûr, la bande originale est richement composée, avec les disques les plus écoutés à l'époque. The Cure, Imagination, les Pointer Sisters, Téléphone, Alan Parsons Project. On va s'offrir d'ailleurs ici un autre titre de cette période 13 années 80, mais remixé par Yann Muller, le DJ RFM. Est-ce que tu viens pour les vacances? Chanson d'été à savourer après Bryan Adams et De Palmas sur RFM. Bel après-midi.
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0: Modern Talking sur RFM, Cherry Cherry Lady. Et maintenant, voici Music Story.
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0: Aujourd'hui, on se raconte l'histoire d'une chanson qu'on appelle parfois « Voulez-vous coucher avec moi ?» Mais le titre original, c'est « Lady Marmelade ». Vous resituez ? La version qu'on va écouter la plus populaire, c'est celle enregistrée à l'occasion de la sortie du film Moulin Rouge en 2001. Mais avant ça, il y a eu toute une histoire, bien sûr, pour cette chanson. Elle est née en 1974. C'est à cette date-là qu'apparaît pour la première fois ce titre, Lady Marmelade. Il est alors interprété par le groupe The Eleventh Hour. C'était juste une démo qui, à l'époque, n'a pas fait grand bruit. Mais la même année, toujours en 74, la chanson est interprétée par le groupe féminin américain La Belle. Et là, ça d'école. C'est avec cette interprétation du groupe Label que la chanson connaît le premier numéro 1 de sa vie de hit. Les paroles sont impertinentes, voulez-vous coucher avec moi ? Et ça va permettre au groupe Label d'être nommé groupe féminin le plus hot des années 70. L'histoire de la chanson va ensuite se poursuivre avec énormément de reprises. Celle de la pulpeuse Sabrina dans les années 80, celle du groupe All Saints dans les années 2000 et puis celle évidemment du film Moulin Rouge produite par Missy Elliott, une version sacrée meilleure collaboration pop aux Grammy Awards en 2002. C'est la version de Christina Aguilera, Lil Kim, Mia et Pink sur RFM. 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
0: 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Chance sur vous et restez bien connectés car sur RFM, la suite est belle avec le meilleur de la musique, Taylor Swift, partenaire particulier et les Black Eyed Peas qui arrivent très vite.
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1: 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Avant d'écouter les Black Eyed Peas, un coup d'œil sur l'actu du jour. Bonjour Damien Guillard.
2: Bonjour Paul, bonjour à tous. Un petit coup d'œil sur la météo avant d'y revenir après l'actu. On a profité d'une belle journée d'été encore aujourd'hui. Ce sera à nouveau le cas demain. La pluie pourrait tomber samedi. Une pluie attendue comme le Messie par les pompiers mobilisés dans tout le sud de la France. La situation empire en Gironde, près du bassin d'Arcachon. Près de 20 000 personnes ont maintenant été évacuées aux portes du Cap Ferret. Les conditions météo sont défavorables. Dans le Var, plusieurs reprises de feu se sont produites en début d'après-midi concernant l'incendie qui s'était déclaré mardi à Pont-Évès. Bison Futé a communiqué ses prévisions de circulation pour ce dernier week-end du mois de juillet. Ce sera très chargé. Drapeau rouge dès demain dans le Grand Est et dans le quart sud-ouest. Du rouge sur toute la carte samedi dans le sens des départs. Le cinéma, la Mostra de Venise a dévoilé sa sélection. 20 longs métrages seront en compétition à la rentrée avec une part importante de réalisateurs français. Les frères Gallagher du groupe Oasis seront à l'honneur lors d'un documentaire consacré à leur réconciliation. Le Tour de France, nouvelle étape alpine aujourd'hui. Les coureurs sont attendus dans quelques minutes à Orcières-Merlette dans les Hautes-Alpes avant de grimper des 21 virages de l'Alpe d'Huez demain et samedi. Grand final sur les Champs-Élysées dimanche. D'ailleurs, la direction du Tour appelle les propriétaires de chiens à la vigilance. Attachez les toutous. Mardi, un chien a traversé la route devant un cycliste. Il faudrait pas qu'un coureur tombe sur un os. Enfin, la météo, ce sera un temps magnifique encore demain. Un beau soleil sur tout le pays. Il fera 27 à Paris, 32 à Clermont-Ferrand, 36 à Tarbes. La pluie fera son retour samedi.
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2: Pour l'instant, on bronze bien au sec. Hein. On va conserver un superbe temps demain sur les plages de l'Atlantique. Ah. Du soleil, 29 degrés à Osgore. Le vent soufflera d'ailleurs assez fort hein, pour les amateurs de surf. 28 degrés sur la dune du Pila. 21 degrés dans l'eau à l'île de Ré. 31 degrés sur la plage de Palavas-les-Flots demain et 25 dans l'eau. 18 à 21 degrés dans la Manche. L'eau affiche 21 degrés actuellement à Deauville. Allez, bonne baignade et bel été avec RFM. Vous retrouvez Paul de Montreuil sans plus tarder.
3: C'est moi. Merci. Merci Damien. On te retrouve tout à l'heure dans une heure. Et là, c'est les Black Eyed Peas.

0: Mais bon, ça, Big Mountain à l'instant sur RFM. 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Bon après-midi les amis, bon été avec le meilleur de la musique. La suite c'est avec Génération Céline, REM et Emmanuel Moire.
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après-midi avec RFM et le meilleur de la musique pour vous accompagner au boulot peut-être ou en vacances par Niente avec Génération Céline, REM et Emmanuel Moire.

Ambiance reggae, tiens, pour la suite avec Reggae Night, mais tenez-vous bien, je vais vous en boucher un coin, comme on dit. Ce tube planétaire sorti en 83, le fameux Reggae Night de Jimmy Cliff, n'a pas été écrit par une légende du reggae, mais par LaToya Jackson, la sœur de Michael Jackson. Elle l'avait composé avec un membre du groupe Kool & The Gang, avant que Jimmy Cliff ne le transforme en hymne mondial. Direction donc la Jamaïque pour la suite de notre été sur RFM. Reggae Night et derrière Gideline sur RFM, le meilleur.

0: de cette version de Close to Me signée The Cure. 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
0: Ça, c'est le parfait contraste à la The Cure, hein. La recette gagnante du groupe, à savoir un texte sombre qui parle d'une crise d'angoisse foudroyante, mais emballé dans une mélodie pop et dansante irrésistible. Bon après-midi, bon courage à vous qui êtes dans les bouchons. Il y a Simon qui m'a envoyé un message. Il est à l'arrêt sur la route direction le bassin d'Arcachon. Grosse pensée à vous tous dans la région avec l'incendie qui continue d'inquiéter du côté de la presqu'île du Ferret. Pour accompagner vos trajets, vos journées de boulot et vos journées de vacances, le meilleur de la musique est là avec Shania Twain qui arrive. Shania Twain qui ne se laisse pas impressionner. Non, non, on va écouter ça dans un instant. Alliance Ethnique qui arrive aussi, simple et funky. C'est calé sur RFM juste après les infos et la météo.
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0: 18h01, les infos avec Damien Guillard, bonsoir.
18: Bien le bonsoir Paul, bonsoir à tous. On termine la journée en beauté avec un grand soleil sur quasiment tout le territoire. Changement de temps ce week-end, j'y reviens après l'actu. Près de 9000 nouvelles évacuations sont en cours ce soir à Claouet en Gironde, ce qui porte à 20 000 désormais le nombre de personnes évacuées à cause des incendies. Les flammes ont parcouru 3400 hectares en moins d'une journée dans le bassin d'Arcachon. Dans le Var, cette fois, les habitants évacués sont autorisés à rentrer chez eux. Le nouvel avion bombardier d'eau, la 400M, devrait entrer en service à la fin du mois. Un délai supplémentaire pour réclamer son chèque carburant. La date limite est repoussée à fin août. À l'origine, le dispositif devait prendre fin dans les prochains jours. 1,2 million de personnes ont déjà demandé leur aide de 100 euros. Ça suffit pour les cétacés. Un an et demi après la fermeture de Marineland, 8 des 12 dauphins restants dans le parc ont été transférés à Malaga en Espagne. Les autres iront à Valence. Les deux orques pourraient rejoindre Tenerife aux îles Canaries. Une légende de retour en équipe de France, 20 ans après avoir quitté les Bleus. Zinedine Zidane devrait officiellement être nommé sélectionneur mardi matin. Il succédera à Didier Deschamps. Zidane, entraîneur, ses 11 trophées, notamment 3 Ligues des Champions. Le Tour de France, victoire de l'équatorien Richard Carapaz aujourd'hui à Orsières-Merlette dans les Hautes-Alpes. Demain, le peloton s'attaquera à la célèbre montée de l'Alpe d'Huez. 21 virages qu'ils arpenteront une deuxième fois samedi avant la grande arrivée prévue dimanche, évidemment, sur les Champs-Élysées.
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18: Un final qui pourrait bien se dérouler sous la pluie. Hein. Un net changement de temps est prévu ce week-end avec des averses et des orages dès le samedi sur la moitié sud. Pour l'instant, c'est bien le soleil qui domine sur une très grande partie du territoire avec un simple risque d'orage en soirée dans les Pyrénées à Font-Romeu. Plein soleil à nouveau demain. Le mercure indiquera 27 degrés à Paris et à Cherbourg, 30 degrés du côté de Bourges, 31 à Grenoble et à Marseille, 36 degrés à Bordeaux pour finir la semaine demain. Très bonne fin de journée à l'écoute d'RFM. Passez un bel été.
0: Merci Damien, bel été à vous toutes et vous tous. Et Damien, je crois que la suite va te plaire à vous aussi. J'ai du Damiano David à vous offrir. Alliance ethnique simple et funky. Et Shania Twain, vous l'avez reconnu. That don't impress me much, c'est sur RFM. Bienvenue.

0: Star FM avec Kim Wilde et je vous rappelle que le signal peut arriver à tout moment. Comment ça, quel signal? Le signal pour jouer et vous faire rembourser vos vacances. On parle de 2 500 euros. 2 500 euros cash, c'est ce qu'a gagné Céline.
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0: Donc là, c'était Céline. Yolande, elle aussi a reçu un virement de 2 500 euros. Maintenant, à qui le tour? C'est la question. Surveillez le prochain signal pour jouer. Et d'ici là, on continue avec le meilleur de la musique de l'été. Ricky Martin, notamment. Living la vida loca. Oh, c'est bien ça. Estelle arrive également. C'est une révélation RFM, une artiste à suivre. Et puis, Cine Semilla, juste avant. Tout le bonheur du monde.
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film Buster, sorti en 88, un film dans lequel joue Phil Collins. Et comme c'était son premier grand rôle au cinéma, Phil Collins voulait absolument se concentrer sur la comédie et ne pas faire de musique pendant ce temps-là. Il a donc au départ refusé d'écrire et de chanter pour la bande originale, sauf qu'après, il a entendu les démos de Lamon Dozier qui bossait sur la musique du film, et quand il a entendu ça, il s'est dit « Ok, c'est une folie, j'y vais, je fonce ». Il est sorti de sa retraite de chanteur pour poser ses textes et sa voix dessus. Voici

La chanteuse Pauline sur RFM. Bel été, bonnes vacances. Avec ses pizzicato de violon, on pince la corde. C'est joli, hein ? Ces pizzicato, vous les avez reconnus, ce sont ceux de Fool's Garden que l'on écoute dans le meilleur de la musique sur RFM. Vous ferez attention, il y a un bibelot derrière vous.

0: FM avec Escobar et Madomas pour la musique et la carte bancaire du patron pour vos vacances.
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0: 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On passe à autre chose, et cette autre chose, c'est le meilleur de la musique avec Sting et Alizé dans une poignée de secondes.
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1: Avant d'écouter Alizé, météo et info sur RFM avec Damien Guillard, bonsoir.
2: Bonsoir Paul, bonsoir à tous. On a profité d'une belle journée d'été encore aujourd'hui. Ce sera à nouveau le cas demain. La pluie pourrait tomber samedi. Une pluie attendue avec impatience dans le sud, toujours en proie aux flammes. La situation empire en Gironde, près du bassin d'Arcachon. 20 000 personnes ont maintenant été évacuées aux portes du Cap Ferret. L'Union européenne envoie 3 avions bombardiers d'eau pour prêter main forte aux pompiers français. Du monde sur les routes dès demain. Bison Futé a communiqué ses prévisions de circulation pour ce tout dernier week-end du mois de juillet. Drapeau rouge demain dans le Grand Est et dans le quart sud-ouest. Du rouge sur toute la carte samedi dans le sens des départs. Le jour de gloire pour Zinedine Zidane. Le champion du monde devrait prendre la tête de l'équipe de France mardi prochain. La presse a été conviée au siège de la Fédération française de foot. Premier match pour le nouveau sélectionneur le 25 septembre. La France affrontera la Turquie en Ligue des Nations. C'est un record de signatures. Une pétition pour exclure l'Argentine des prochaines Coupes du Monde a récolté 23 millions de signatures. Le texte dénonce un traitement de faveur envers Lionel Messi et son équipe. Pas de changement en tête du Tour de France ce soir. Après l'étape du jour, Tadej Pogacar conserve le maillot jaune. C'est l'équatorien Richard Carapaz qui s'est imposé aujourd'hui à Orcières-Merlette. Demain, le peloton se frottera à la mythique montée de l'Alpe d'Huez. Et puis la météo, ce sera un temps magnifique encore demain. Un beau soleil sur quasiment tout le pays. Le mercure indiquera 26 degrés à Brest et à Lille, 27 à Paris, 32 à Clermont-Ferrand et 36 degrés à Tarbes. La pluie fera son retour samedi sur la moitié sud uniquement.
1: Merci Damien, on se retrouve demain et à vous toutes et vous tous une bonne soirée. C'est peut-être déjà l'heure de l'apéro pour les vacanciers que vous êtes. Et puis si vous rentrez du boulot, bon courage, on est là avec vous pour sur la route profiter du meilleur de la musique. Ça se passe avec Sting et avec Alizé tout de suite. Moi Lolita.

0: T'es dans la voiture avec Céline Dion. On va chanter dans la voiture, dans le mobilhome, à la maison, avec ça, Céline Dion qui arrive, et puis les guitares Pink, guitares rock de Pink. Oh, je vais y arriver, dis donc. Bienvenue sur RFM, merci d'être là. Jusqu'à 20h, on est ensemble et on profite du meilleur de la musique.
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RFM, bonne soirée avec David Guetta à l'instant. David Guetta, l'artiste français le plus écouté dans le monde. Il y a une des plus célèbres plateformes de streaming qui vient de dévoiler les titres made in France les plus exportés. Donc en gros, c'est les titres produits par des artistes français qui sont le plus écoutés à l'étranger. Et bien, sans surprise, David Guetta place 8 titres dans le top 25. C'est le boss, David Guetta. Boss par les chiffres d'écoute, boss également par sa longévité, bien sûr. Vous êtes sur RFM, profitez bien du meilleur de la musique, avec du sable entre les orteils, peut-être. Je vous souhaite des vacances pleines d'amour et d'amitié, même si vous les passez chez vous. D'ailleurs, on n'a pas tous la chance de pouvoir partir, mais on peut voyager en parlant aux autres, avec les livres et avec la musique aussi. Rihanna nous emmènera sous son parapluie tout à l'heure, et pour le moment, voici Daniel Balavoine.

RFM, 19h45, le soleil est encore haut, c'est la magie de l'été. On dîne dehors, la lumière traîne et on a l'impression d'avoir volé 2 heures de vie. C'est parfait, parfait. Et encore plus avec le flow de Rihanna et Jay-Z sur RFM.

0: 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George Michael est sur RFM. Belle soirée, elle va se poursuivre avec Vincent Richard, avec RFM Party 80-90. Trop bien. Gros programme hein, en perspective avec du Worlds Apart, du Cock Robin, du Edwin Collins aussi. Oh, oh, oh. Profitez bien, c'était Paul de Montreuil et je vous dis à demain 16h pour de nouvelles aventures au cœur du meilleur de la musique, ici sur RFM.
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0: Rock Robin et The Promise You Made sur RFM.
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0: Et comme tous les soirs de la semaine et le dimanche soir, on se régale avec les années 80-90 et cet extrait du premier album du même nom. Elle est sortie en tant que deuxième single de l'album en novembre 85 aux États-Unis, en février 86 plus tard donc en Europe. Chanson qui a fait référence au vœu de mariage et contrairement au single précédent, When Your Heart Is Weak, eh bien Peter Kingsbury chante la chanson avec Anna Lacasio qui rejoint et reforme le groupe jusqu'à sa séparation en 1990 avant de le reformer ensuite en 2006 puis à nouveau repartir. Concernant The Promise You Made, ce sera donc un énorme succès qui restera 24 semaines dans le top 50 avec comme meilleure place la 4e position. Allez, la suite des années 80-90, on continue à dérouler tout ça avec dans quelques instants Michael Jackson et Alain Souchon, L'amour à la machine sur RFM.
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Maria et Santana dans RFM partie 80-90, un titre est composé en partie par Wyclef Jean, figurez-vous, et Jerry Wonder, le bassiste des Fugees. Tous les deux sont inspirés de la comédie musicale West Side Story qu'ils ont déplacé dans les quartiers latinos de Los Angeles pour créer donc ce titre Maria Maria, un titre né en 99 du projet Supernatural du groupe porté par Carlos Santana, un projet qui est considéré comme son plus gros succès commercial, battant même, écoutez-moi ça, Michael Jackson, avec 9 Grammy Awards remportés en une seule cérémonie, c'était en 2000. La suite, Color Me Bad et Mylène Farmer tout de suite.

84 dans RFM, partie 80-90 avec SOS, Fire in the Sky, Deodato sur RFM, un pianiste, compositeur, arrangeur et producteur brésilien qui fait sensation avec ce titre extrait de son album Motion. Alors que le monde de la musique bascule, les clubs new-yorkais transpirent encore du funk et de disco, mais déjà les premières lueurs de l'ère électronique se lèvent. C'est dans ce contexte qu'il va enflammer les pistes de danse. La suite, c'est avec Thierry Hazard tout de suite, Poupée Psychédélique sur RFM.

0: encore. Image sur RFM dans RFM Party 80-90.
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0: Et au milieu de toutes ces années 80-90, faites attention au signal qui peut tomber à n'importe quel moment et surtout vous permettre de gagner votre chèque de 2500 euros, puisque oui, tout l'été sur RFM et toutes les semaines, il y a un chèque de 2500 euros à gagner. Pour ça, il faut repérer le signal, vous inscrire et peut-être avoir un petit peu de chance. Tous les lundis, tirage au sort, donc à ne pas rater, évidemment. Pour ce qui est de la suite du mur de la musique, ne ratez pas également la suite d'RFM Party 80-90. On va continuer de se régaler, évidemment, avec à suite dans quelques instants Étienne Dao et Incognito et Jocelyn Brown avec Always There sur RFM.
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0: sous le soleil de Bodega et les négresses vertes sur RFM.
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0: Et donc là, on est en 1991, un extrait de leur album Famille Nombreuse. C'est d'ailleurs cette même année que le groupe donnera à Beyrouth le premier concert français accueilli dans la capitale libanaise depuis le début de la guerre en 1975. Et si vous vous demandez d'où vient le nom du groupe, eh bien ça vient tout simplement du chanteur qui se baladait un jour avec une crête verte, qui se morfait à l'époque et qui s'est fait virer d'un endroit en se faisant traiter de négresse verte. Voilà le nom du groupe. La suite arrive dans quelques instants dans RFM Party 80-90. On continue à dérouler ces deux décennies absolument folles avec, dans quelques instants, John Scatman, mais également Gérard Blanc sur RFM.
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The Way It Is, Bruce Hornsby and The Range, extrait de l'album The Way It Is, qui est sorti en 1986 et qui fait explicitement référence au mouvement afro-américain des droits civiques d'ailleurs. Cette chanson a été largement samplée par Tupac Shakur dans sa chanson Changes. C'était en 1992. La suite arrive avec Casso et Walkman et tout de suite Pascal Obispo. Tombez pour elle sur RFM.

I'll be there for you et les Rembrandts sur RFM, la bio de Friends évidemment. Mais vous savez qu'avant que les Rembrandts se soient contactés pour la chanson phare, eh ben les co-créateurs pensaient tout d'abord d'utiliser Shiny Happy People d'REM, le groupe de rock qui n'était pas très enthousiaste à l'idée que leur chanson soit utilisée dans la série. Du coup, le projet est abandonné au profit des Rembrandts. C'est d'une musique faite uniquement, créée uniquement pour la série. Dernière petite anecdote, à la base, il n'y avait pas les fameux clap clap, c'était une batterie à la place. Et un vendredi soir, en assistant à un enregistrement en direct à NBC, le musicien s'aperçoit que les 300 spectateurs frappent 4 fois des mains au bon moment pendant la chanson d'ouverture. Il est époustouflé. Et donc, du coup, il se dit, bah tiens, si on le mettait. Et finalement, la batterie a été remplacée par les fameux clap clap qui donnent clairement le petit truc en plus. On est d'accord. La suite du meilleur de la musique dans RFM partie 80-90. On continue de se régaler avec Jamaican in New York dans quelques instants de Shine Head. Mais tout de suite, c'est l'amour à la plage, c'est Niagara sur RFM.

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0: C'est aussi ça, les années 80-90, Johnny Hallyday, Carmel, j'oublierai ton nom.
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0: D'ailleurs, tiens, si vous voulez évidemment continuer à écouter RFM Party 80-90 tous les soirs de votre été, eh ben n'hésitez pas à télécharger votre application gratuite RFM. Hein, vous la mettez sur votre smartphone, sur votre tablette. Et on passe tout l'été ensemble, peu importe là où vous êtes dans le monde. 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On continue justement de dérouler ces années 80-90. On continue de se faire du bien et de se souvenir de plein de belles choses. Avec dans quelques instants East Side Beat avec Ride Like The Wind et Kajagougou. Touche à l'œil sur RFM.
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0: Tempo Harmonie sur RFM.
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0: Là, on était en l'occurrence dans les années 90, hein, 1995 exactement pour ce titre, qui n'était pas un duo avec Jimmy Cliff à la base. Il avait pour titre Grosse Galette, voilà, rien à voir donc, et l'idée du duo germe et le nom de Jimmy Cliff sort du chapeau. Elle est enregistrée, cette chanson et ce duo, dans le studio emblématique Tough Gang de Bob Marley de Kingston en Jamaïque et sort donc sur l'album Revisité de Bernard Lévillier quelques temps plus tard. Voilà, et quel tube. La suite arrive, d'autres tubes des années 80-90. On va se faire plaisir dans quelques instants avec les Daft Punk et évidemment One More Time. Mais tout de suite, c'est Madonna, les années 80 de Like a Prayer sur RFM.

RFM partie 80-90 avec Chuba Wamba Tam Thumping, le groupe de rock britannique qui sort ce titre en 1997 en tant que premier titre de leur album Tam Thumper. Le morceau parle de résilience des gens ordinaires et de l'inspiration qui vient des clients d'un pub de Leeds appelé Fjord Graineux. Et le morceau est donc le plus grand succès commercial du groupe qui atteint quand même les premières places des classements musicaux dans pas mal de pays, notamment la France. La suite arrive dans quelques instants. On continue de se rappeler quelques titres des années 80-90 avec les Pet Shop Boys qui arrivent, et tout de suite c'est Rigueira, Vamos a la Playa sur RFM.

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Generation of Love, Master Boy sur RFM. C'est le groupe allemand Master Boy, hein, qui sort ça en juin 95. C'est le premier single extrait de leur quatrième album éponyme et ça cartonnera jusqu'en France où il ira jusqu'à la 8e place du top 50. Il y restera 13 semaines. La suite, la voici avec dans quelques instants Donna Lewis et tout de suite les Communards.

0: Pierre Commissaire. C'était bien ça. Falco sur RFM.
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0: 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La suite arrive dans quelques instants de RFM, partie 80-90. On va s'écouter un classique évidemment de Too Unlimited. Ça sera No Limit, mais il y a aussi Michael Jackson qui arrive maintenant. Maintenant, parce qu'il est 23h déjà, les amis, c'est RFM Party 80-90. C'est Vincent Richard, je vous parle de Michael Jackson. Voici Wanna Be Starting Something sur RFM.

0: Whoops Now, Janet Jackson sur RFM.
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0: Et donc là, les années 90, on est en 93 et Janet sort son album éponyme dont est extrait ce titre. C'est son cinquième album studio. À l'époque d'ailleurs, toutes les maisons de disques voulaient la signer et c'est finalement l'iconique Richard Branson qui la signe sous son label Virgin, évidemment. Et concernant ce titre, petite originalité, c'est pas un seul titre qui sort en 45 tours, mais deux sur la même face qui se faisait pas vraiment à l'époque. Elle est toujours vraiment aussi géniale, Janet. J'adore cette femme. Fat and Small arrive dans quelques instants, mais tout de suite, c'est Alphaville, Big in Japan sur RFM.

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1: 1, 2, 3, María et Ricky Martin dans RFM Party 80-90. Là, on est en 95 et c'est à ce moment-là qu'on découvre ce beau gosse venu tout droit de Porto Rico où il est déjà une superstar en tant que membre d'un boys band, mais également en tant qu'acteur hein, dans la série Hospital Central. Il arrive chez nous donc ensuite et cartonne avec ce titre qui fait toujours danser. Il se classera numéro 2 des ventes de single pendant 9 semaines. La suite des RFM Party 80-90 avec Double D qui arrive et tout de suite, vous l'entendez derrière moi, c'est le générique du top 50. À partir de 84, voici P. Lion Dream sur RFM.

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qu'est-ce qu'on a pu danser là-dedans, hein. RFM Party 80-90 avec à l'instant les Black and White Brothers et Pump It Up. C'est en 98, un duo suisse qui va sortir ce titre, un titre qui aura le droit quelques années plus tard d'ailleurs à un remix par le belge Denzel. C'est peut-être d'ailleurs cette dernière

0: FM Party 80-90 avec Chas Jankel.
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0: Et c'est appelé Number One. RFM Party 80-90, c'est terminé pour ce soir, les amis. Évidemment, vous retrouvez tout via la web radio du même nom. Ça se passe 24 sur 24, 7 sur 7, 365 jours par an via rfm.fr, votre site à vous. Et puis également en téléchargeant l'appli gratuite RFM sur votre téléphone ou sur votre tablette, par exemple. Comme ça, vous avez tout. Dans quelques instants, la suite du meilleur de la musique sur RFM. En ce qui concerne RFM Party 80-90, ça revient dès dimanche soir à partir de 20h. J'aurai le plaisir d'être là également en votre compagnie. Et moi, je vous retrouve demain dès 10h. Prenez bien soin de vous. C'était Vincent Richard. Belle nuit sur RFM. À demain. Bye bye.

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